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1: Il est 4h.
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5: Eddy Perron, bonjour, c'est l'heure de s'informer sur Radio Bonheur. On va faire un petit tour en France, du côté de Valenciennes. Il y a là un petit théâtre qui s'appelle le Castellet et il est situé rue Chemin de Prouvy à Valenciennes et il propose justement pendant les vacances une pièce intitulée « Comme un livre ». C'est le 15 juillet, c'est un spectacle pour enfants et pour adultes aussi. Hein. C'est l'histoire de Petit Jean qui se rend à la bibliothèque pour choisir un livre, mais il ne sait pas lequel prendre. Jules, le gardien de la bibliothèque, l'invite alors à ouvrir un grand livre de voyage qui l'emmène aux quatre coins du monde. Commence alors une véritable aventure. C'est proposé par le Marisca Théâtre et c'est le 15 juillet au Castellet, rue Chemin de Prouvy à Valenciennes. Vous voulez plus d'infos? Eh bien, vous allez sur le site marisca.fr, marisca.fr. Catch of Legends débarque à Charleroi le 27 juin au Grand Palais pour le plus grand show de catch de Belgique. Eh oui, plus de 20 catcheurs et de catcheuses seront présents avec la participation, accrochez-vous, de Luc Menzies, alias Ridge Holland, Axel Teicher ou encore Amal. Tous passer par ce grand événement. Alors, si vous aimez le catch, préparez-vous à vivre un spectacle énorme. C'est donc le samedi 27 juin au Grand Palais à Charleroi. Vous voulez réserver? C'est préférable parce qu'on attend beaucoup de monde. 0494 13 18 65 0494 13 18 65. On file à Châtelet à la maison de repos et de soins Pierre Paulus qui est située rue de Pitié numéro 19 à Châtelet. Le 26 juin, il y aura une fête de l'amitié de 14h30 à 22h. Il y aura des stands culinaires. On pourra apprécier différentes cultures culinaires de l'italienne, de la tunisienne, de l'espagnole, de la polonaise, de l'africaine et même de la nourriture carolo. Il y aura un concert rock à 18h, à peu près 1h30 de concert et puis tout au long de la journée, on pourra aller à la rencontre d'artisans. C'est donc à la maison de repos et de soins Pierre Paulus, situé rue de Pitié numéro 19 à Châtelet. Amusez-vous à l'écoute de votre radio préférée. Bonne journée.
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6: Bonjour à tous. En ce dimanche, nous fêtons les Rodolphe ainsi que les Aloïs. Le proverbe « le bien dire ne dispense pas du bien faire ». Les anniversaires nous arrivent avec les 9 ans de Laëlle, fille de Gersin Delphine, les 57 ans de Marie de Courcelles, les 68 ans de Monique Guerqueline, ainsi que les 70 ans de Simon de Jumet.
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8: Bonjour à tous, Bélier, le foyer, la famille, les racines et la vie privée occupent le devant de la scène. Vous protégez votre cocon.
9: Taureau, l'arrivée du soleil aujourd'hui dans le signe du cancer met l'accent sur la communication. Vous avez besoin d'être écouté et compris émotionnellement.
10: Gémeaux, le soleil met l'accent sur les finances, les besoins matériels et les stabilités intérieures. Vous recherchez la sécurité pour votre avenir.
11: Cancer, le besoin de sécurité émotionnelle devient central. Vous êtes protecteur, intuitif et sensible au regard des autres.
12: Lion, vous entrez dans une période de réflexion intérieure. Vous avez besoin de ralentir pour mieux vous reconnecter à vous-même.
13: Vierge, les amitiés, les projets collectifs et les rêves d'avenir prennent une place importante pendant un mois.
14: Vos relations sont
10: forcément sincère et protectrice. Balance, vous avez besoin de vous sentir reconnu humainement et émotionnellement dans votre activité. Par ailleurs, votre carrière est en pleine évolution aussi, ce qui ne gâche rien. Scorpion, vous cherchez du sens, de l'inspiration et une forme de sécurité intérieure. Un projet à l'étranger peut se préciser. Sagittaire, en ce jour de solstice d'été, le soleil éclaire les transformations intérieures, les attachements émotionnels. Il est question aussi de partage matériel pour certains d'entre vous. Capricorne, vous veillez à vous entourer par des personnes qui vous apportent une sécurité et surtout une écoute attentive et bienveillante. Verseau, vous êtes plus sensible, voire vulnérable au stress ambiant. Vous êtes par ailleurs poussé à prendre soin de votre alimentation. Poisson, vous avez besoin d'aimer sincèrement, de vivre une relation chaleureuse. Votre sensibilité devient une force d'expression pour cet été. Je vous souhaite un excellent dimanche. À bientôt.
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6: Eddy Piron, bonjour, bienvenue sur Radio Bonheur. Louvain, la plage, c'est un événement tout à fait exceptionnel, un événement estival durant tout le mois de juillet. L'ASBL Gestion Centre-Ville Otigny-Louvain-la-Neuve transforme Louvain-la-Neuve en plage. Il y aura des concerts, une ambiance estivale, il y aura notamment des jeux de plage, un château gonflable, de la crobranche, des cuistax, de la pétanque, un coin lecture. Bref, tout au long de Louvain-plage, des animations ponctuelles vous seront proposées, un rendez-vous à ne pas manquer. Louvain-plage, c'est donc juste jusqu'au 30 juillet, c'est proposé par l'ASBL Gestion Centre-Ville Otigny-Louvain-la-Neuve et sachez que c'est tout à fait gratuit. Vous savez que l'intelligence artificielle est bien peu aider l'économie sociale et solidaire. Vous aurez l'occasion de découvrir tout ça à l'occasion d'une séance sympathique sous forme de café. Ça se passera le 30 juin prochain de 9h à 13h sur le site de Monceau-Fontaine, situé rue de Monceau-Fontaine à Monceau. Il faut pas réserver hein, et l'entrée est tout à fait gratuite. Le CDHO, c'est un théâtre situé à Lezan-Hainaut. Il fait des trucs sympas. On vous parle régulièrement de ses spectacles. Et à partir du 26 juin, les 26, 27 et 28 juin, vous pourrez voir un spectacle intitulé « Mémoire d'une valise » d'Annick Bruyas. C'est l'histoire d'une vieille valise qui raconte son périple depuis l'Irlande en 1910, en passant par New York et Paris, les années folles, les deux guerres, les années 50 et 60 jusqu'à notre époque. Des souvenirs à la fois drôles et pathétiques. Au total, près d'une dizaine de comédiens autour de la valise. Le CDHO Théâtre est situé Grand Rue numéro 41 à Leuze en Hainaut. Vous voulez réserver votre place? Eh bien, vous appelez au 0493 029 429, 0493 029 429. Pour rappel, donc, ce théâtre est situé Grand Rue numéro 41 à Leuze en Hainaut.
7: Je vous souhaite une bonne journée.

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1: Bonjour à tous. En ce dimanche, nous fêtons les Rodolphe ainsi que les Aloïs. Le proverbe « le bien dire ne dispense pas du bien faire ». Les anniversaires nous arrivent avec les 9 ans de Laël, fille de Gersin Delphine, les 57 ans de Marie de Courcelles, les 68 ans de Monique Guerqueline, ainsi que les 70 ans de Simon de Jumet.
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3: Bonjour à tous, Bélier, le foyer, la famille, les racines et la vie privée occupent le devant de la scène. Vous protégez votre cocon. Taureau, l'arrivée du soleil aujourd'hui dans le signe du cancer met l'accent sur la communication. Vous avez besoin d'être écouté et compris émotionnellement. Gémeaux, le soleil met l'accent sur les finances, les besoins matériels et les stabilités intérieures. Vous recherchez la sécurité pour votre avenir. Cancer, le besoin de sécurité émotionnelle devient central. Vous êtes protecteur, intuitif et sensible au regard des autres. Lion, vous entrez dans une période de réflexion intérieure. Vous avez besoin de ralentir pour mieux vous reconnecter à vous-même. Vierge, les amitiés, les projets collectifs et les rêves d'avenir prennent une place importante pendant un mois. Vos relations sont forcément sincère et protectrice. Balance, vous avez besoin de vous sentir reconnu humainement et émotionnellement dans votre activité. Par ailleurs, votre carrière est en pleine évolution aussi, ce qui ne gâche rien. Scorpion, vous cherchez du sens, de l'inspiration et une forme de sécurité intérieure. Un projet à l'étranger peut se préciser. Sagittaire, en ce jour de solstice d'été, le soleil éclaire les transformations intérieures, les attachements émotionnels. Il est question aussi de partage matériel pour certains d'entre vous. Capricorne, vous veillez à vous entourer par des personnes qui vous apportent une sécurité et surtout une écoute attentive et bienveillante. Verseau, vous êtes plus sensible, voire vulnérable au stress ambiant. Vous êtes par ailleurs poussé à prendre soin de votre alimentation. Poisson, vous avez besoin d'aimer sincèrement, de vivre une relation chaleureuse. Votre sensibilité devient une force d'expression pour cet été. Je vous souhaite un excellent dimanche. À bientôt.
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4: Édith Piron, bonjour, c'est l'heure de s'informer sur Radio Bonheur. On visite le musée communal de Nivelles, non loin de la Collégiale, à l'angle de la rue de Bruxelles et de la rue des Canonniers. Le musée communal d'archéologie, d'art et d'histoire est installé dans l'ancien refuge des Trinitaires du prieuré d'Orival. Cette vaste demeure érigée en 1764 est aujourd'hui propriété du CPAS et aussi monument classé. Il y a également à l'intérieur un musée, on peut retrouver notamment différentes traces de l'histoire de l'église et puis il y a des peintures tout à fait exceptionnelles. C'est un musée que je vous invite à découvrir. L'Office du Tourisme organise régulièrement des balades. Plus d'infos sur tourisme-nivelles.be, tourisme-nivelles.be. Vous avez envie que votre enfant découvre le monde de la ferme, qu'il découvre les animaux, la nature, le nourrissage des animaux, qu'il puisse se promener à pieds nus ou avec des chaussures dans la nature, qu'il puisse participer à des balades et manger de bonnes choses. Eh bien, ça tombe bien parce que l'Arche à Wattignes, qui est une ferme, propose deux journées pour permettre à votre enfant de devenir un apprenti fermier. C'est le 16 juillet et le 7 août. Alors évidemment, si vous voulez que votre enfant puisse participer à ces deux journées festives, eh bien pas de souci, vous n'hésitez pas à prendre contact au 0472 649 003. Je vous rappelle la date, 16 juillet et c'est tout. Ça se passe à l'Arche à Wattignes, rue Briquetot à Leuzen-Hainaut. Le Centre culturel de Rebec est fier de lancer un tout nouveau projet, le Festival des Arts de Rebec. Pendant un mois entier, la commune vivra au rythme de la création artistique et artisanale locale. Ce festival a pour ambition de mettre en lumière le talent et le savoir-faire des artistes et des artisans de notre territoire. Fruit d'un travail collaboratif engagé, eh bien, les organisateurs ont élaboré le répertoire des artistes et des artisans de Rebec. Rendez-vous donc à Rebec, c'est jusqu'au 5 juillet. Vous voulez plus d'informations, eh bien, vous n'hésitez pas à téléphoner au Centre culturel de Rebec ou vous allez sur le site internet 067 63 70 67 et ça se passe notamment au numéro 8 de la rue Docteur Colson à Rebec. Édith Piron, je vous souhaite une bonne journée sur Radio Bonheur.

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1: Bonjour à tous, en ce dimanche, nous fêtons les Rodolphe ainsi que les Aloïs. Le proverbe « le bien dire ne dispense pas du bien faire ». Les anniversaires nous arrivent avec les 9 ans de Laëlle, fille de Gersin Delphine, les 57 ans de Marie de Courcelles, les 68 ans de Monique d'Herqueline, ainsi que les 70 ans de Simon de Jumet.
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3: Bonjour à tous, Bélier, le foyer, la famille, les racines et la vie privée occupent le devant de la scène. Vous protégez votre cocon.
4: Taureau, l'arrivée du soleil aujourd'hui dans le signe du cancer met l'accent sur la communication. Vous avez besoin d'être écouté et compris émotionnellement.
5: Gémeaux, le soleil met l'accent sur les finances, les besoins matériels et les stabilités intérieures. Vous recherchez la sécurité pour votre avenir.
6: Cancer, le besoin de sécurité émotionnelle devient central. Vous êtes protecteur, intuitif et sensible au regard des autres.
7: Lion, vous entrez dans une période de réflexion intérieure. Vous avez besoin de ralentir pour mieux vous reconnecter à vous-même.
8: Vierge, les amitiés, les projets collectifs et les rêves d'avenir prennent une place importante pendant un mois.
9: Vos relations sont forcément sincère et protectrice.
10: Balance, vous avez besoin de vous sentir reconnu humainement et émotionnellement dans votre activité.
11: Par ailleurs, votre carrière est en pleine évolution aussi, ce qui ne gâche rien.
12: Scorpion, vous cherchez du sens, de l'inspiration et une forme de sécurité intérieure.
13: Un projet à l'étranger peut se préciser.
14: Sagittaire, en ce jour de solstice d'été, le soleil est clair, les transformations intérieures, les attachements émotionnels. Il est question aussi de partage matériel pour certains d'entre vous.
15: Capricorne, vous veillez à vous entourer par des personnes qui vous apportent une sécurité et surtout une écoute attentive et bienveillante.
16: Verseau, vous êtes plus sensible, voire vulnérable au stress ambiant.
17: Vous êtes par ailleurs poussé à prendre soin de votre alimentation.
18: Poisson, vous avez besoin d'aimer sincèrement, de vivre une relation chaleureuse.
19: Votre sensibilité devient une force d'expression pour cet été.
9: Je vous souhaite un excellent dimanche. À bientôt.
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6: Édith Piron, bonjour. L'info de votre région, c'est sur Radio Bonheur. Allez, je

0: Vous parlez du bois de Colfontaine dans le Borinage. Le bois de Colfontaine fut au XIIIe siècle propriété conjointe du chapitre de Sainte-Foudru et de la famille de Fontaine, dont un des fils, Nicolas ou Collard de Fontaine, devint évêque de Cambrai, ce qui pourrait être l'origine du nom. Cette belle et légendaire forêt fait partie de l'actuelle forêt des Ardennes, qui reste un des vestiges de l'antique et imposante forêt charbonnière qui couvrait notre pays. C'est un véritable poumon du Borinage. C'est à découvrir quand vous voulez, tout au long de l'année, aussi bien en hiver qu'en été, qu'au printemps, qu'en automne. C'est chatoyant, c'est beau à voir, et toutes ces informations que je vous ai données, eh bien, j'ai pu les collecter sur un superbe site que je vous invite à visiter, patrimoinedecolfontaine.be, patrimoinedecolfontaine.be. Vous voulez découvrir le monde de l'orchidée? Eh bien, les amis de l'orchidée de Montigny-le-Thiel vous fixent une fois par mois un rendez-vous au foyer culturel. On y fait plein de choses. Les explications de Inge van Dorp, présidente du club.
1: Nous avons chaque fois un thème. Donc, on parle sur une espèce bien différente. Et comme ça, on apprend vraiment en toute simplicité comment on appréhende la culture de certaines choses. Et on a aussi alors la présentation des plantes de nos membres. Et nos membres sont vraiment des grands fans et des grands fous d'orchidées. Donc voilà, ils amènent, ils expliquent comment ils font la culture et comme ça on peut tous apprendre quelque chose.
0: Est-ce que ça peut se faire toute l'année? J'imagine qu'il y a une période où l'orchidée, on ne peut pas la trouver.
1: Non, nous on travaille vraiment de janvier jusqu'en décembre et on a toujours des floraisons.
0: Vous voulez plus d'infos? Vous allez sur la page Facebook Les Amis de l'Orchidée Montigny ou alors vous appelez au 0479 23 66 86 0479 23 66 86. Vous êtes musicien et vous avez envie de jouer dans un orchestre amateur, eh bien on vous invite à rejoindre Ossia Philharmonique. C'est l'orchestre philharmonique de Charleroi par excellence. C'est un ensemble dynamique, très sympa et de haut niveau. On recherche surtout des cordes, des violons, des altos, des contrebasses. Vous êtes les bienvenus. Alors vous voulez prendre vos renseignements, entrer en contact avec l'orchestre, eh bien vous appelez au 0473 77 02 13, 0473 77 02 13. Merci de nous avoir écoutés. À tout à l'heure.

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1: Bonjour à tous. En ce dimanche, nous fêtons les Rodolphe ainsi que les Aloïs. Le proverbe « le bien dire ne dispense pas du bien faire ». Les anniversaires nous arrivent avec les 9 ans de Laël, fille de Gersin Delphine, les 57 ans de Marie de Courcelles, les 68 ans de Monique Guerqueline, ainsi que les 70 ans de Simon de Jumet.
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3: Bonjour à tous, Bélier, le foyer, la famille, les racines et la vie privée occupent le devant de la scène. Vous protégez votre cocon. Taureau, l'arrivée du soleil aujourd'hui dans le signe du cancer met l'accent sur la communication. Vous avez besoin d'être écouté et compris émotionnellement. Gémeaux, le soleil met l'accent sur les finances, les besoins matériels et les stabilités intérieures. Vous recherchez la sécurité pour votre avenir. Cancer, le besoin de sécurité émotionnelle devient central. Vous êtes protecteur, intuitif et sensible au regard des autres. Lion, vous entrez dans une période de réflexion intérieure. Vous avez besoin de ralentir pour mieux vous reconnecter à vous-même. Vierge, les amitiés, les projets collectifs et les rêves d'avenir prennent une place importante pendant un mois. Vos relations sont forcément sincère et protectrice. Balance, vous avez besoin de vous sentir reconnu humainement et émotionnellement dans votre activité. Par ailleurs, votre carrière est en pleine évolution aussi, ce qui ne gâche rien. Scorpion, vous cherchez du sens, de l'inspiration et une forme de sécurité intérieure. Un projet à l'étranger peut se préciser. Sagittaire, en ce jour de solstice d'été, le soleil éclaire les transformations intérieures, les attachements émotionnels. Il est question aussi de partage matériel pour certains d'entre vous. Capricorne, vous veillez à vous entourer par des personnes qui vous apportent une sécurité et surtout une écoute attentive et bienveillante. Verseau, vous êtes plus sensible, voire vulnérable au stress ambiant. Vous êtes par ailleurs poussé à prendre soin de votre alimentation. Poisson, vous avez besoin d'aimer sincèrement, de vivre une relation chaleureuse. Votre sensibilité devient une force d'expression pour cet été. Je vous souhaite un excellent dimanche. À bientôt.
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7: Eddy Piron, bonjour. Nous sommes avec Laurence Grégoire, la directrice de l'atelier 642 situé à Marcinelle, à la rue des Lessiennes, et elle propose ce qu'on appelle des séances de flamenco, plus exactement des tables à haute de flamenco, finalement dans une petite salle. C'est très intimiste ces spectacles?
8: Oui, c'est très intimiste. Alors le principe, c'est qu'on soit dans un espace effectivement restreint où le public est très très proche des protagonistes, très

0: très proche des artistes et comme c'est une danse qui vibre énormément, mais en fait on a vraiment le plancher qui tremble de par leurs prestations, et il y a cette proximité qui fait qu'on a vraiment aussi la connexion avec l'intensité de leur regard, avec la sueur, avec l'intensité du mouvement, et donc c'est particulièrement impressionnant. Alors oui, on est dans un petit lieu, mais on est quand même une petite centaine autour d'eux, et voilà, un peu serré, il y a un petit bar, c'est très cosy, c'est très c'est parfois même un côté kitsch un peu dans la décoration, mais ça fait tout le charme du lieu, avec toutes ces petits éclairages, ces petites loupiottes. Et
1: puis vous avez des artistes étrangers qui viennent volontiers se perdre à la rue des Lestiennes à Marcinelle.
0: Effectivement, donc c'est une chance, mais un petit miracle, mais rien, un petit miracle n'arrive jamais seul, dit-on, et donc avec l'énergie que nous déployons, bien voilà, on parvient à mettre ces concerts en place, et les artistes reviennent vraiment volontiers, ou on en découvre d'autres, ou alors ils décident de travailler avec un autre ensemble, et donc moi je découvre encore un tas d'artistes que je n'ai jamais vus, mais qui sont enchantés de passer par ici, et qui d'ailleurs font souvent la fin de nuit ou la fin de soirée tardivement pour nous accompagner.
1: Ils découvrent cette spécialité typiquement carolo. Vous voulez davantage de renseignements, parce qu'il y a des cours aussi, hein, plein de trucs, hein. Vous allez sur le site atelier642.com, atelier642.com. Les 4 et 5 juillet, c'est la Saint-Jean, mais c'est aussi la foire médiévale de Tournai, dans un magnifique parc tournaisien. Au pied des tours médiévales, il y aura un marché médiéval, des animations et des campements de reconstitution, 60 stands, 5 compagnies, 60 artistes. Un rendez-vous donc à ne pas manquer. Ça se passe au parc Saint-Jean, quai du Luchet d'Antoin à Tournai. Vous voulez davantage de renseignements, 0495 57 78 72. Sachez que c'est tout à fait gratuit, et c'est donc les 4 et 5 juillet. Grande année pour la ville de Walcourt, elle célèbre son millénaire. De nombreuses activités sont proposées par le syndicat d'initiative, et notamment une balade dans le village et à l'extérieur. Les explications de Julie, coordinatrice au sein du syndicat d'initiative de Walcourt.
2: Au départ de la Grand Place, vous partez pour un peu plus de 5 km dans le centre de Walcourt et dans les campagnes environnantes pour découvrir justement l'histoire de la ville et des petites anecdotes.
1: Vous voulez plus d'infos, n'hésitez pas à aller sur walcourt.be, walcourt.be. Je vous souhaite de bons moments sur Radio Bonheur.

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1: Bonjour à tous. En ce dimanche, nous fêtons les Rodolphe ainsi que les Aloïs. Le proverbe « le bien dire ne dispense pas du bien faire ». Les anniversaires nous arrivent avec les 9 ans de Laël, fille de Gersin Delphine, les 57 ans de Marie de Courcelles, les 68 ans de Monique Guerqueline, ainsi que les 70 ans de Simon de Jumet.
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3: Bonjour à tous, Bélier, le foyer, la famille, les racines et la vie privée occupent le devant de la scène. Vous protégez votre cocon.
4: Taureau, l'arrivée du soleil aujourd'hui dans le signe du cancer met l'accent sur la communication. Vous avez besoin d'être écouté et compris émotionnellement.
5: Gémeaux, le soleil met l'accent sur les finances, les besoins matériels et les stabilités intérieures. Vous recherchez la sécurité pour votre avenir.
6: Cancer, le besoin de sécurité émotionnelle devient central. Vous êtes protecteur, intuitif et sensible au regard des autres.
7: Lion, vous entrez dans une période de réflexion intérieure. Vous avez besoin de ralentir pour mieux vous reconnecter à vous-même.
8: Vierge, les amitiés, les projets collectifs et les rêves d'avenir prennent une place importante pendant un mois.
9: Vos relations sont forcément sincère et protectrice.
10: Balance, vous avez besoin de vous sentir reconnu humainement et émotionnellement dans votre activité.
11: Par ailleurs, votre carrière est en pleine évolution aussi, ce qui ne gâche rien.
12: Scorpion, vous cherchez du sens, de l'inspiration et une forme de sécurité intérieure.
13: Un projet à l'étranger peut se préciser.
14: Sagittaire, en ce jour de solstice d'été, le soleil est clair, les transformations intérieures, les attachements émotionnels. Il est question aussi de partage matériel pour certains d'entre vous.
15: Capricorne, vous veillez à vous entourer par des personnes qui vous apportent une sécurité et surtout une écoute attentive et bienveillante.
16: Verseau, vous êtes plus sensible, voire vulnérable au stress ambiant.
17: Vous êtes par ailleurs poussé à prendre soin de votre alimentation.
18: Poisson, vous avez besoin d'aimer sincèrement, de vivre une relation chaleureuse.
19: Votre sensibilité devient une force d'expression pour cet été.
4: Je vous souhaite un excellent dimanche. À bientôt.
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5: Eddy Piron, l'heure de s'informer sur Radio Bonheur. Allez, on va faire un petit tour du côté de Nivelles, faire un peu de tourisme et découvrir la Tour Simone. Au Moyen-Âge, Nivelles était entourée d'une enceinte, une puissante muraille de 2,50 m d'épaisseur. Il y avait au total 9 tours autour de Nivelles. Malheureusement, il n'en reste plus qu'une. Elle a été reconnue comme monument exceptionnel et classée en 1950. Puis, elle a été reprise par la ville en 1958. Et puis, depuis pas mal de temps, on peut la découvrir dans le cadre de visites touristiques proposées par l'Office du Tourisme. Vous voulez plus d'infos, vous allez sur le site tourisme-nivelles.be, tourisme-nivelles.be. On va faire un petit tour en France, du côté de Valenciennes. Il y a là un petit théâtre qui s'appelle le Castellet et il est situé rue Chemin de Prouvy à Valenciennes et il propose justement pendant les vacances une pièce intitulée « Comme un livre ». C'est le 15 juillet, c'est un spectacle pour enfants et pour adultes aussi. Hein. C'est l'histoire de Petit Jean qui se rend à la bibliothèque pour choisir un livre, mais il ne sait pas lequel prendre. Jules, le gardien de la bibliothèque, l'invite alors à ouvrir un grand livre de voyage qui l'emmène aux quatre coins du monde. Commence alors une véritable aventure. C'est proposé par le Mariska Théâtre et c'est le 15 juillet au Castellet, rue Chemin de

Prouvy à Valenciennes. Vous voulez plus d'infos? Eh bien, vous allez sur le site mariska.fr, mariska.fr. On vous propose une marche ADEPS le 5 juillet à l'ENI. Le comité participatif de l'ENI, en partenariat avec la jeunesse du village, organise le 5 juillet une marche ADEPS entre 8h et 18h. C'est l'occasion de découvrir notamment l'ENI, un village frontalier avec la France. Il y avait d'ailleurs autrefois encore un bureau de douane. Les participants se verront proposer 4 parcours, 5, 10, 15 et 20 km. Le rendez-vous, il est fixé à partir de 8h. À la salle communale située rue Ernest Maty à l'ENI. Pas de réservation, c'est gratuit, mais si vous voulez davantage de renseignements, 0492 78 36 41, 0492 78 36 41. Amusez-vous à l'écoute de votre radio préférée. Bonne journée.

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1: Bonjour à tous. En ce dimanche, nous fêtons les Rodolphe ainsi que les Aloïs. Le proverbe « le bien dire ne dispense pas du bien faire ». Les anniversaires nous arrivent avec les 9 ans de Laël, fille de Gersin Delphine, les 57 ans de Marie de Courcelles, les 68 ans de Monique Guerqueline, ainsi que les 70 ans de Simon de Jumet.
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3: Bonjour à tous, Bélier, le foyer, la famille, les racines et la vie privée occupent le devant de la scène. Vous protégez votre cocon. Taureau, l'arrivée du soleil aujourd'hui dans le signe du cancer met l'accent sur la communication. Vous avez besoin d'être écouté et compris émotionnellement. Gémeaux, le soleil met l'accent sur les finances, les besoins matériels et les stabilités intérieures. Vous recherchez la sécurité pour votre avenir. Cancer, le besoin de sécurité émotionnelle devient central. Vous êtes protecteur, intuitif et sensible au regard des autres. Lion, vous entrez dans une période de réflexion intérieure. Vous avez besoin de ralentir pour mieux vous reconnecter à vous-même. Vierge, les amitiés, les projets collectifs et les rêves d'avenir prennent une place importante pendant un mois. Vos relations sont forcément sincère et protectrice. Balance, vous avez besoin de vous sentir reconnu humainement et émotionnellement dans votre activité. Par ailleurs, votre carrière est en pleine évolution aussi, ce qui ne gâche rien. Scorpion, vous cherchez du sens, de l'inspiration et une forme de sécurité intérieure. Un projet à l'étranger peut se préciser. Sagittaire, en ce jour de solstice d'été, le soleil éclaire les transformations intérieures, les attachements émotionnels. Il est question aussi de partage matériel pour certains d'entre vous. Capricorne, vous veillez à vous entourer par des personnes qui vous apportent une sécurité et surtout une écoute attentive et bienveillante. Verseau, vous êtes plus sensible, voire vulnérable au stress ambiant. Vous êtes par ailleurs poussé à prendre soin de votre alimentation. Poisson, vous avez besoin d'aimer sincèrement, de vivre une relation chaleureuse. Votre sensibilité devient une force d'expression pour cet été. Je vous souhaite un excellent dimanche, à bientôt.
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7: Eddy Piron, j'espère que vous allez bien. Bienvenue sur Radio Bonheur, c'est l'heure de s'informer. C'est la fête foraine et la Ducasse de l'AS Pomerol-Ville qui est un club de football. C'est les 3, 4 et 5 juillet à Pomerol au terrain de foot de l'AS situé quai du Rieux à Pomerol. C'est pour tous les publics, plein d'activités. Hein. Le vendredi, une soirée bingo. Le samedi, de l'aquavolley, un concours de pétanque et aussi la diffusion des matchs de la Coupe du Monde. Rendez-vous donc à Pomerol les 3, 4 et 5 juillet sur le terrain de foot de l'AS Pomerol. Le carnaval de Senef, eh bien, c'est le 26 juin. Oui, un carnaval au mois de juin, vous m'aurez bien entendu. Mais ce qui est intéressant avec ce carnaval, surtout, c'est le concert d'ouverture du carnaval de Senef qui est prévu le vendredi 26 juin à 19h. Il y aura de tout. Si vous voulez participer à une soirée électro d'enfer, ce sont des concerts gratuits, eh bien, rendez-vous donc à cette soirée. Ça se passera sur la pelouse, rue généralement à Senef. Pas besoin de réservation et c'est gratuit et c'est le 26 juin. Le CDHO, c'est un théâtre situé à Lezan-Hainaut. Il fait des trucs sympas. On vous parle régulièrement de ses spectacles. Et à partir du 26 juin, les 26, 27 et 28 juin, vous pourrez voir un spectacle intitulé « Mémoire d'une valise » d'Annick Bruyas. C'est l'histoire d'une vieille valise qui raconte son périple depuis l'Irlande en 1910, en passant par New York et Paris, les années folles, les deux guerres, les années 50 et 60 jusqu'à notre époque. Des souvenirs à la fois drôles et pathétiques, au total près d'une dizaine de comédiens autour de la valise. Le CDHO Théâtre est situé

Macron, rue numéro 41 à Leuze en Hainaut. Vous voulez réserver votre place? Eh bien, vous appelez au 0493 029 429. 0493 029 429. Pour rappel, donc, ce théâtre est situé grand rue numéro 41 à Leuze en Hainaut. Je vous souhaite une bonne journée.

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1: Bonjour à tous. En ce dimanche, nous fêtons les Rodolphe ainsi que les Aloïs. Le proverbe « le bien dire ne dispense pas du bien faire ». Les anniversaires nous arrivent avec les 9 ans de Laëlle, fille de Gersin Delphine, les 57 ans de Marie de Courcelles, les 68 ans de Monique Guerqueline, ainsi que les 70 ans de Simon de Jumet.
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3: Bonjour à tous, Bélier, le foyer, la famille, les racines et la vie privée occupent le devant de la scène. Vous protégez votre cocon.
4: Taureau, l'arrivée du soleil aujourd'hui dans le signe du cancer met l'accent sur la communication. Vous avez besoin d'être écouté et compris émotionnellement.
5: Gémeaux, le soleil met l'accent sur les finances, les besoins matériels et les stabilités intérieures. Vous recherchez la sécurité pour votre avenir.
6: Cancer, le besoin de sécurité émotionnelle devient central. Vous êtes protecteur, intuitif et sensible au regard des autres.
7: Lion, vous entrez dans une période de réflexion intérieure. Vous avez besoin de ralentir pour mieux vous reconnecter à vous-même.
8: Vierge, les amitiés, les projets collectifs et les rêves d'avenir prennent une place importante pendant un mois.
9: Vos relations sont forcément sincère et protectrice.
10: Balance, vous avez besoin de vous sentir reconnu humainement et émotionnellement dans votre activité.
11: Par ailleurs, votre carrière est en pleine évolution aussi, ce qui ne gâche rien.
12: Scorpion, vous cherchez du sens, de l'inspiration et une forme de sécurité intérieure.
13: Un projet à l'étranger peut se préciser.
14: Sagittaire, en ce jour de solstice d'été, le soleil est clair, les transformations intérieures, les attachements émotionnels. Il est question aussi de partage matériel pour certains d'entre vous.
15: Capricorne, vous veillez à vous entourer par des personnes qui vous apportent une sécurité et surtout une écoute attentive et bienveillante.
16: Verseau, vous êtes plus sensible, voire vulnérable au stress ambiant.
17: Vous êtes par ailleurs poussé à prendre soin de votre alimentation.
18: Poisson, vous avez besoin d'aimer sincèrement, de vivre une relation chaleureuse.
19: Votre sensibilité devient une force d'expression pour cet été.
4: Je vous souhaite un excellent dimanche. À bientôt.
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5: Eddy Perron, bonjour, c'est l'heure de s'informer sur Radio Bonheur. Le Centre culturel de Rebec est fier de lancer un tout nouveau projet, le Festival des Arts de Rebec. Pendant un mois entier, la commune vivra au rythme de la création artistique et artisanale locale. Ce festival a pour ambition de mettre en lumière le talent et le savoir-faire des artistes et des artisans de notre territoire. Fruit d'un travail collaboratif engagé, eh bien, les organisateurs ont élaboré le répertoire des artistes et des artisans de Rebec. Rendez-vous donc à Rebec, c'est jusqu'au 5 juillet. Vous voulez plus d'informations? Eh bien, vous n'hésitez pas à téléphoner au Centre culturel de Rebec ou vous allez sur le site internet 067 63 70 67 067 63 70 67 et ça se passe notamment au numéro 8 de la rue Docteur Colson à Rebec. Le Game, c'est un endroit situé à la chaussée de Louvain à Wavre et on vous propose des activités intéressantes, notamment un Space Game 3.0. Alors, le principe, c'est d'essayer de résoudre un meurtre. Un riche hôtelier retrouvé mort en plein jour, tué dans son propre hôtel. Qui a ce meurtre brutal sur la conscience? Pourquoi et comment est-ce arrivé? Vous entrez dans un monde virtuel pour trouver des indices, résoudre des énigmes épicées et résoudre le mystère. Alors, si cet Escape Game 3.0 vous intéresse, eh bien, vous n'hésitez pas à vous inscrire au 0489 55 27 23. 0489 55 27 23. C'est une activité qui se déroule toute l'année. Vous voulez plus d'infos, vous allez sur le site le-game.be. Le-game.be. Le festival musical de Namur, c'est à partir du 26 juin jusqu'au 11 juillet, une 63e édition placée sous le signe du voyage. 15 concerts exploreront les liens entre les époques, les cultures et les styles musicaux, du baroque italien aux musiques du monde, en passant par le romantisme européen et la création contemporaine. Le festival musical de Namur réunira artistes internationaux, ensembles spécialisés et jeunes interprètes autour du thème embarquement pour un grand tour musical. Je vous rappelle que ça se passera à Namur à partir du 26 juin. Eddy Perron, je vous souhaite une bonne journée sur Radio Bonheur.

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1: Bonjour à tous. En ce dimanche, nous fêtons les Rodolphe ainsi que les Aloïs. Le proverbe « le bien dire ne dispense pas du bien faire ». Les anniversaires nous arrivent avec les 9 ans de Laëlle, fille de Gersin Delphine, les 57 ans de Marie de Courcelles, les 68 ans de Monique d'Herqueline, ainsi que les 70 ans de Simon de Jumet.
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4: Eddy Piron, bonjour, bon temps de midi. J'espère que vous allez bien, je vous souhaite un bon appétit. Allez, je vais vous parler du bois de Colfontaine dans le Borinage. Le bois de Colfontaine fut au XIIIe siècle propriété conjointe du chapitre de Sainte-Waudru et de la famille de Fontaine, dont un des fils, Nicolas ou Collard de Fontaine, devint évêque de Cambrai, ce qui pourrait être l'origine du nom. Cette belle et légendaire forêt fait partie de l'actuelle forêt des Ardennes, qui reste un des vestiges de l'antique et imposante forêt charbonnière qui couvrait notre pays. C'est un véritable poumon du Borinage. C'est à découvrir quand vous voulez, tout au long de l'année, aussi bien en hiver qu'en été, qu'au printemps, qu'en automne. C'est chatoyant, c'est beau à voir, et toutes ces informations que je vous ai données, eh bien, j'ai pu les collecter sur un superbe site que je vous invite à visiter, patrimoinedecolfontaine.be, patrimoinedecolfontaine.be. Allez, une petite balade à moto encadrée, s'il vous plaît. C'est le dimanche 28 juin à Gorin-Ramecroix, dans le Tournaisis. En partenariat avec la maison de quartier de Gorin, eh bien, l'ASBL Le Sourire des Gosses organise une balade moto encadrée dont les bénéfices viendront alimenter la caisse de l'ASBL. Cette ASBL aide les parents et aussi les enfants malades, hospitalisés ou handicapés. Alors, ce serait une belle balade. On passera par des villages comme Béclair, Maulde, Galet, Popuel, Rumilly, Rongy, La Plaine, Braff et Vezon. Voilà, une balade de 100 km. Alors, vous voulez davantage de renseignements, eh bien, vous n'hésitez pas à appeler au 0497 58 88 83. 0497 58 88 83. C'est le 28 juin à partir de 14h30 et c'est situé rue des Dîmes à Gorin-Ramecroix. Catch of Legends débarque à Charleroi le 27 juin au Grand Palais pour le plus grand show de catch de Belgique. Eh oui, plus de 20 catcheurs et de catcheuses seront présents avec la participation, accrochez-vous, de Luc Manzies, alias Ridge Holland, Axel Teicher ou encore Amal. Tous passez par ce grand événement. Alors, si vous aimez le catch, préparez-vous à vivre un spectacle énorme. C'est donc le samedi 27 juin au Grand Palais à Charleroi. Vous voulez réserver? C'est préférable parce qu'on attend beaucoup de monde. 0494 13 18 65 0494 13 18 65. Je vous souhaite une bonne après-midi.
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5: Eddy Piron, bonjour, bienvenue sur Radio Bonheur.
6: Nous sommes avec Laurence Grégoire, la directrice de l'atelier 642 situé à Marcinelle, à la rue des Lessiennes, et elle propose ce qu'on appelle des séances de flamenco, plus exactement des tables à hôtes de flamenco, finalement dans une petite salle. C'est très intimiste ces spectacles?
7: Oui, c'est très intimiste. Alors le principe, c'est qu'on soit dans un espace effectivement restreint où le public est très très proche des protagonistes, très très proche des artistes, et comme c'est une danse qui vibre énormément, mais en fait on a vraiment le plancher qui tremble de par leurs prestations, et il y a cette proximité qui fait qu'on a vraiment aussi la connexion avec l'intensité de leur regard, avec la sueur, avec l'intensité du mouvement, et donc c'est particulièrement impressionnant. Alors oui, on est dans un petit lieu, mais on est quand même une petite centaine autour de et voilà, un peu serré, il y a un petit bar, c'est très cosy, c'est très c'est parfois même un côté kitsch un peu dans la décoration, mais ça fait tout le charme du lieu, avec toutes ces petits éclairages, ces petites loupiottes. Et
6: puis vous avez des artistes étrangers qui viennent volontiers se perdre à la rue des Lessiennes à Marcinelle.
7: Effectivement, donc c'est une chance, mais un petit miracle, mais rien un petit miracle n'arrive jamais seul, dit-on, et donc avec l'énergie que nous déployons, on parvient à mettre ces concerts en place, et les artistes reviennent vraiment volontiers, ou on en découvre d'autres, ou alors ils décident de travailler avec un autre ensemble, et donc moi je découvre encore un tas d'artistes que je n'ai jamais vus, mais qui sont enchantés de passer par ici, et qui d'ailleurs font souvent la fin de nuit ou la fin de soirée tardivement pour nous accompagner.
6: Ils découvrent cette spécialité typiquement carole. Vous voulez davantage de renseignements, parce qu'il y a des cours aussi, il y a plein de trucs. Hein. Vous allez sur le site atelier642.com, atelier642.com. On file à Châtelet, à la maison de repos et de soins Pierre Paulus, qui est située rue de Pitié numéro 19 à Châtelet. Le 26 juin, il y aura une fête de l'amitié de 14h30 à 22h. Il y aura des stands culinaires. On pourra apprécier différentes cultures culinaires, de l'italienne, de la tunisienne, de l'espagnole, de la polonaise, de l'africaine et même de la nourriture carolo. Il y aura un concert rock à 18h, à peu près 1h30 de concert, et puis tout au long de la journée, on pourra aller à la rencontre d'artisans. C'est donc à la maison de repos et de soins Pierre Paulus, situé rue de Pitié numéro 19 à Châtelet. Louvain, la plage, c'est un événement tout à fait exceptionnel, un événement estival durant tout le mois de juillet. L'ASBL Gestion Centre-Ville Otigny-Louvain-la-Neuve transforme Louvain-la-Neuve en plage. Il y aura des concerts, une ambiance estivale, il y aura notamment des jeux de plage, un château gonflable, de l'acrobranche, des cuistaxes, de la pétanque, un coin lecture. Bref, tout au long de Louvain-plage, des animations ponctuelles vous seront proposées, un rendez-vous à ne pas manquer. Louvain-plage, c'est donc jusqu'au 30 juillet, c'est proposé par l'ASBL Gestion Centre-Ville Otigny-Louvain-la-Neuve, et sachez que c'est tout à fait gratuit. Amusez-vous à l'écoute de votre radio préférée. Bon après-midi.
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5: Eddy Piron, bonjour, c'est l'heure de s'informer sur Radio Bonheur. Vous avez envie que votre enfant découvre le monde de la ferme, qu'il découvre les animaux, la nature, le nourrissage des animaux, qu'il puisse se promener à pieds nus ou avec des chaussures dans la nature, qu'il puisse participer à des balades et manger de bonnes choses. Eh bien, ça tombe bien parce que l'Arche à Wattignes, qui est une ferme, propose deux journées pour permettre à votre enfant de devenir un apprenti fermier. C'est le 16 juillet et le 7 août. Alors évidemment, si vous voulez que votre enfant puisse participer à ces deux journées festives, eh bien pas de souci, vous n'hésitez pas à prendre contact au 0472 649 003. Je vous rappelle la date, 16 juillet et c'est tout. Ça se passe à l'Arche à Wattignes, rue Bricteau à Leuzen-Hainaut. On va faire un petit tour en France, du côté de Valenciennes. Il y a là un petit théâtre qui s'appelle le Castellet et il est situé rue Chemin de Prouvy à Valenciennes et il propose justement pendant les vacances une pièce intitulée « Comme un livre ». C'est le 15 juillet, c'est un spectacle pour enfants et pour adultes aussi. Hein. C'est l'histoire de Petit Jean qui se rend à la bibliothèque pour choisir un livre, mais il ne sait pas lequel prendre. Jules, le gardien de la bibliothèque, l'invite alors à ouvrir un grand livre de voyage qui l'emmène aux quatre coins du monde. Commence alors une véritable aventure. C'est proposé par le Marisca Théâtre et c'est le 15 juillet au Castellet, rue Chemin de Prouvy à Valenciennes. Vous voulez plus d'infos? Eh bien, vous allez sur le site marisca.fr, marisca.fr. Vous savez que l'intelligence artificielle, eh bien, peut aider l'économie sociale et solidaire. Vous aurez l'occasion de découvrir tout ça à l'occasion d'une séance sympathique sous forme de café. Ça se passera le 30 juin prochain de 9h à 13h sur le site de Monceau-Fontaine, situé rue de Monceau-Fontaine à Monceau. Il faut pas réserver, hein, et l'entrée est tout à fait gratuite. Merci de nous avoir écoutés. À tout à l'heure.
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0: classé. Il y a également à l'intérieur un musée. On peut retrouver notamment différentes traces de l'histoire de l'église. Et puis, il y a des peintures tout à fait exceptionnelles. C'est un musée que je vous invite à découvrir. L'Office du tourisme organise régulièrement des balades. Plus d'infos sur tourisme-nivelle.be, tourisme-nivelle.be. Vous voulez découvrir le monde de l'orchidée? Eh bien, les amis de l'orchidée de Montigny-le-Tilleul vous fixent une fois par mois un rendez-vous au foyer culturel. On y fait plein de choses. Les explications de Inge van Dorp, présidente du club.
1: Nous avons chaque fois un thème. Donc, on parle sur une espèce bien différente. Et comme ça, on apprend vraiment en toute simplicité comment on appréhende la culture de certaines choses. Et on a aussi alors la présentation des plantes de nos membres. Et nos membres sont vraiment des grands fans et des grands fous d'orchidées. Donc voilà, ils amènent, ils expliquent comment ils font la culture et comme ça on peut tous apprendre quelque chose.
0: Est-ce que ça peut se faire toute l'année? J'imagine qu'il y a une période où l'orchidée on ne peut pas la trouver.
1: Non, nous on travaille vraiment de janvier jusqu'en décembre et on a toujours des floraisons.
0: Vous voulez plus d'infos? Vous allez sur la page Facebook Les Amis de l'Orchidée Montigny ou alors vous appelez au 0479 23 66 86 0479 23 66 86. Le CDHO, c'est un théâtre situé à Lezan-Hainaut. Il fait des trucs sympas. On vous parle régulièrement de ses spectacles. Et à partir du 26 juin, les 26, 27 et 28 juin, vous pourrez voir un spectacle intitulé « Mémoire d'une valise » d'Annick Bruyas. C'est l'histoire d'une vieille valise qui raconte son périple depuis l'Irlande en 1910, en passant par New York et Paris, les années folles, les deux guerres, les années 50 et 60 jusqu'à notre époque. Des souvenirs à la fois drôles et pathétiques. Au total, près d'une dizaine de comédiens autour de la valise. Le CDHO Théâtre est situé Grand Rue numéro 41 à Leuze en Hainaut. Vous voulez réserver votre place? Eh bien, vous appelez au 0493 029 429. 0493 029 429. Pour rappel, donc, ce théâtre est situé Grand Rue numéro 41 à Leuze en Hainaut. 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
8: Eddy Piron, bonjour. Vous êtes musicien et vous avez envie de jouer dans un orchestre amateur, eh bien on vous invite à rejoindre Ossia Philharmonique.

0: Dans un magnifique parc tournaisien, au pied des tours médiévales, il y aura un marché médiéval, des animations et des campements de reconstitution, 60 stands, 5 compagnies, 60 artistes. Un rendez-vous donc à ne pas manquer. Ça se passe au parc Saint-Jean, quai du Luchet d'Antoin, à Tournai. Vous voulez davantage de renseignements, 0495 57 78 72. Sachez que c'est tout à fait gratuit et c'est donc les 4 et 5 juillet. Le Centre culturel de Rebec est fier de lancer un tout nouveau projet, le Festival des Arts de Rebec. Pendant un mois entier, la commune vivra au rythme de la création artistique et artisanale locale. Ce festival a pour ambition de mettre en lumière le talent et le savoir-faire des artistes et des artisans de notre territoire. Fruit d'un travail collaboratif engagé, eh bien, les organisateurs ont élaboré le répertoire des artistes et des artisans de Rebec. Rendez-vous donc à Rebec, c'est jusqu'au 5 juillet. Vous voulez plus d'informations, eh bien, vous n'hésitez pas à téléphoner au Centre culturel de Rebec ou vous allez sur le site internet 067 63 70 67 067 63 70 67 et ça se passe notamment au numéro 8 de la rue Docteur Colson à Rebec. Je vous souhaite une bonne après-midi.
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4: Il est 17h.
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7: Édith Piron, bonsoir. On vous propose une marche ADEPS le 5 juillet à l'ENI. Le comité participatif de l'ENI, en partenariat avec la jeunesse du village, organise le 5 juillet une marche ADEPS entre 8h et 18h. C'est l'occasion de découvrir notamment l'ENI, un village frontalier avec la France. Il y avait d'ailleurs autrefois encore un bureau de douane. Les participants se verront proposer 4 parcours, 5, 10, 15 et 20 kilomètres. Le rendez-vous, il est fixé à partir de 8h à la salle communale située rue Ernest Maty à l'ENI. Pas de réservation, c'est gratuit, mais si vous voulez davantage de renseignements, 0492 78 36 41, 0492 78 36 41. Grande année pour la ville de Walcourt, elle célèbre son millénaire. De nombreuses activités sont proposées par le syndicat d'initiative et notamment une balade dans le village et à l'extérieur. Les explications de Julie, coordinatrice au sein du syndicat d'initiative de Walcourt.
8: Au départ de la Grand Place, vous partez pour un peu plus de 5 km dans le centre de Walcourt et dans les campagnes environnantes pour découvrir

Cette belle et légendaire forêt fait partie de l'actuelle forêt des Ardennes, qui reste un des vestiges de l'antique et imposante forêt charbonnière qui couvrait notre pays. C'est un véritable poumon du borinage. C'est à découvrir quand vous voulez, tout au long de l'année, aussi bien en hiver qu'en été, qu'au printemps, qu'en automne. C'est chatoyant, c'est beau à voir, et toutes ces informations que je vous ai données, eh bien, j'ai pu les collecter sur un superbe site que je vous invite à visiter, patrimoinedecolfontaine.be, patrimoinedecolfontaine.be. 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
2: Il est 18h.
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5: Eddy Piron, bonsoir. Allez, on va faire un petit tour du côté de Nivelles, faire un peu de tourisme et découvrir la Tour Simone. Au Moyen-Âge, Nivelles était entourée d'une enceinte, une puissante muraille de 2,50 m d'épaisseur. Il y avait au total 9 tours autour de Nivelles. Malheureusement, il n'en reste plus qu'une. Elle a été reconnue comme monument exceptionnel et classée en 1950. Puis, elle a été reprise par la ville en 1958. Et puis, depuis pas mal de temps, on peut la découvrir dans le cadre de visites touristiques proposées par l'Office du Tourisme. Vous voulez plus d'infos, vous allez sur le site tourisme-nivelles.be, tourisme-nivelles.be. Le carnaval de Senef, eh bien, c'est le 26 juin. Oui, un carnaval au mois de juin, vous m'aurez bien entendu. Mais ce qui est intéressant avec ce carnaval, surtout, c'est le concert d'ouverture du carnaval de Senef qui est prévu le vendredi 26 juin à 19h. Il y aura de tout. Si vous voulez participer à une soirée électro d'enfer, ce sont des concerts gratuits, eh bien, rendez-vous donc à cette soirée. Ça se passera sur la pelouse, rue généralement à Senef, pas besoin de réservation et c'est gratuit et c'est le 26 juin. Nous sommes avec Laurence Grégoire, la directrice de l'atelier 642 situé à Marcinelle, à la rue des Lestiennes, et elle propose ce qu'on appelle des séances de flamenco, plus exactement des tablaos de flamenco, finalement dans une petite salle. C'est très intimiste ces spectacles?
6: Oui, c'est très intimiste. Alors le principe, c'est qu'on soit dans un espace effectivement restreint où le public est très très proche des protagonistes, très très proche des artistes, et comme c'est une danse qui vibre énormément, mais en fait on a vraiment le plan.

0: Voilà, un peu serré, il y a un petit bar, c'est très cosy, c'est très, c'est parfois même un côté kitsch un peu dans la décoration, mais ça fait tout le charme du lieu, avec tous ces petits éclairages, ces petites loupiottes. Et,
1: puis vous avez des artistes étrangers qui viennent volontiers se perdre à la rue des Lestiennes à Marcinelle.
0: Effectivement, donc c'est une chance, mais un petit miracle, mais rien, un petit miracle n'arrive jamais seul, dit-on, et donc... ben avec l'énergie que nous déployons, bien voilà, on parvient à mettre ces concerts en place et les artistes reviennent vraiment volontiers, ou on en découvre d'autres, ou alors ils décident de travailler avec un autre ensemble. Et donc moi, je découvre encore un tas d'artistes que je n'ai jamais vus, mais qui sont enchantés de passer par ici et qui d'ailleurs font souvent la fin de nuit ou la fin de soirée tardivement pour nous accompagner.
1: Il découvre cette spécialité typiquement carolo. Vous voulez davantage de renseignements parce qu'il y a des cours aussi, hein, plein de trucs. Hein. Vous allez sur le site atelier642.com, atelier642.com. Édith Piron, je vous souhaite une bonne soirée.
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2: Il est 19h.
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5: Eddy Piron, l'heure de s'informer sur Radio Bonheur. On va faire un petit tour en France, du côté de Valenciennes. Il y a là un petit théâtre qui s'appelle le Castellet. Et il est situé rue Chemin de Prouvy à Valenciennes. Et il propose, justement, pendant les vacances, une pièce intitulée « Comme un livre ». C'est le 15 juillet, c'est un spectacle pour enfants et pour adultes aussi. Hein. C'est l'histoire de Petit Jean qui se rend à la bibliothèque pour choisir un livre, mais il ne sait pas lequel prendre. Jules, le gardien de la bibliothèque, l'invite alors à ouvrir un grand livre de voyage qui l'emmène aux quatre coins du monde. Commence alors une véritable aventure. C'est proposé par le Marisca Théâtre et c'est le 15 juillet au Castellet, rue Chemin de Prouvy à Valenciennes. Vous voulez plus d'infos? Eh bien, vous allez sur le site marisca.fr, marisca.fr. C'est la fête foraine et la Ducasse de l'AS Pomerol-Ville, qui est un club de football. C'est les 3, 4 et 5 juillet à Pomerol, au terrain de foot de l'AS, situé quai du Rieu à Pomerol. C'est pour tous les publics, plein d'activités. Hein. Le vendredi, une soirée bingo. Le samedi, de l'aquavolée, un concours de pétanque et aussi la diffusion des matchs de la Coupe du Monde. Rendez-vous donc à Pomerol les 3, 4 et 5 juillet sur le terrain de foot de l'AS Pomerol. Le Game, c'est un endroit situé à la chaussée de Louvain à Wavre et on vous propose des activités intéressantes, notamment un Space Game 3.0. Alors, le principe, c'est d'essayer de résoudre un meurtre. Un riche hôtelier retrouvé mort en plein jour, tué dans son propre hôtel. Qui a ce meurtre brutal sur la conscience? Pourquoi et comment est-ce arrivé? Vous entrez dans un monde virtuel pour trouver des indices, résoudre des énigmes épicées et résoudre le mystère. Alors, si cet Escape Game 3.0 vous intéresse, eh bien, vous n'hésitez pas à vous inscrire au 0489 55 27 23. 0489 55 27 23. C'est une activité qui se déroule toute l'année. Vous voulez plus d'infos, vous allez sur le site le-game.be. Le-game.be. Radio Bonheur, je vous souhaite une bonne soirée.
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4: Il est 20h.
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2: Il est 22h.
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4: il est 1h.

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